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1: Est-ce qu'il y a des moons anciens fois dimanche qui mettaient tête ensemble?